Bonjour chers auditeurs, ici Ankara Radio, la voix de la Turquie, et nous sommes le lundi 14 septembre 2026. Mesdames et messieurs, nous sommes heureux de vous retrouver sur les ondes de la radio La Voix de la Turquie, émettant dans la bande des 31 mètres sur 17 740 kHz vers l'Europe, dans celle des 31 mètres sur 9 880 kHz vers l'Afrique du Nord et de l'Ouest, et dans celle des 41 mètres sur 7 360 kHz vers l'Afrique centrale et orientale. 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Mesdames et messieurs, notre émission de ce jour vous sera présentée par moi-même, Hélène Eke, ainsi que notre technicien de son. À la suite de notre bulletin d'information, vous pourrez écouter les programmes intitulés « Une histoire de solidarité » et « La voix des racines ».

Chers auditeurs, avant de passer au détail, voici les principaux titres de notre bulletin d'aujourd'hui. L'Iran déclare que les relations avec les voisins, en particulier avec la Turquie, sont au niveau souhaité. Israël tue deux Palestiniens de plus à Gaza malgré l'accord de cessez-le-feu négocié par les États-Unis. Avertissement critique du directeur de la santé de Gaza. L'OMS va suspendre l'approvisionnement en carburant des hôpitaux à partir du 19 septembre. Le Royaume-Uni se disloque-t-il? L'Écosse, l'Irlande du Nord et le Pays des Galles font un pas vers la séparation. L'opposition de gauche suédoise en tête selon les premiers sondages de sortie des urnes. Mesdames et messieurs, voici à présent les détails. L'Iran déclare que les relations avec les voisins, en particulier avec la Turquie, sont au niveau souhaité. Lors de sa conférence de presse hebdomadaire à Téhéran, le porte-parole du ministère iranien des Affaires étrangères, Esmaël Bakaei, a affirmé que les relations de l'Iran avec ses voisins, et plus particulièrement avec la Turquie, atteignent le niveau escompté. Il a souligné que Téhéran et Ankara partagent des préoccupations et des perspectives communes sur de nombreux dossiers, notamment face aux ambitions de domination du régime israélien, tout en précisant que l'appareil diplomatique iranien œuvre pour contrer la guerre économique et les pressions exercées par les États-Unis sur ses partenaires commerciaux. Interrogé sur les attaques visant des oléoducs en Arabie saoudite, le porte-parole a réfuté toute implication de son pays au Yémen, conseillant aux États de la région de regarder les réalités locales en face. Concernant le report de la réunion régionale sur le détroit d'Ormuz, initialement prévue le 14 septembre entre l'Iran et les pays arabes, et annoncée par le chef de la diplomatie omanaise Badr al-Moussaidi, Esmaël Bakaei a soutenu que cet ajournement de la rencontre de Mascate avait été directement demandé par l'Arabie saoudite. Israël tue deux Palestiniens de plus à Gaza malgré l'accord de cessez-le-feu négocié par les États-Unis. Le ministère palestinien de la Santé à Gaza a annoncé lundi la mort de deux personnes supplémentaires au cours des dernières 24 heures, portant le bilan du génocide perpétré par Israël depuis près de 3 ans à 73 786 morts et 174 771 blessés, dont une majorité de femmes et des enfants. Durant ce même intervalle de 24 heures, les hôpitaux de l'enclave ont également pris en charge 25 nouveaux blessés, tandis qu'une frappe de drone israélienne contre un véhicule civil au sud de la ville de Gaza avait déjà fait 2 morts et 13 blessés dimanche. Ces attaques s'inscrivent dans le cadre des violations continues par l'armée israélienne de l'accord de cessez-le-feu parrainé par les États-Unis, en vigueur depuis le 10 octobre 2025. D'après le rapport ministériel, les transgressions commises par Israël depuis le 11 octobre 2025 ont causé la mort de 1372 Palestiniens et blessé 4659 autres. Outre ce lourd bilan humain enregistré depuis le début de l'offensive le 8 octobre 2023, les opérations israéliennes ont détruit près de 90% des infrastructures civiles gazaouies, les Nations Unies estimant le coût des reconstructions à environ 70 milliards de dollars. Avertissement critique du directeur de la santé de Gaza. L'OMS va suspendre l'approvisionnement en carburant des hôpitaux à partir du 19 septembre. Le directeur général de la santé à Gaza, Munir al-Bourch, a lancé une mise en garde alarmante sur le réseau social X concernant la dégradation extrême du système de santé sous les attaques et les blocus israéliens continus. Il a dénoncé une politique délibérée d'asphyxie et de privation qui pousse les établissements de soins vers une fermeture totale et expose les malades à des décès évitables. Selon le responsable, l'Organisation mondiale de la santé a annoncé qu'elle cesserait dès le 19 septembre et par manque de financement, ses livraisons de Dizal à plus de 20 hôpitaux et centres médicaux. Cette suspension provoquera l'arrêt immédiat des générateurs, paralysant les blocs opératoires, les unités de soins intensifs, l'assistance respiratoire

0: et la chaîne du froid des médicaments, tout en mettant en danger direct la vie des nouveau-nés en couveuse, des personnes sous dialyse et des blessés. Qualifiant cette coupure d'abandon des patients à une mort silencieuse, il a exhorté l'OMS, les donateurs et la communauté internationale à intervenir d'urgence. Privés de réseau électrique depuis octobre 2023, les hôpitaux fonctionnent grâce à des générateurs dont la maintenance de fortune est déjà sévèrement compromise par l'interdiction israélienne d'importer des pièces de rechange.
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0: Le Royaume-Uni se disloque-t-il? L'Écosse, l'Irlande du Nord et le Pays de Galles font un pas vers la séparation. Un sommet sans précédent dans la politique britannique a réuni John Swinney, SNP Écosse, Ron Ap Lorwet, Plaid Cymru, Pays de Galles, Michel O'Neill, Sinn Féin, Irlande du Nord, et Marie-Lou MacDonald, Sinn Féin, République d'Irlande. Dans un document conjoint, ces dirigeants ont souligné un tournant historique. Pour la première fois, ces trois nations sont simultanément gouvernées par des formations indépendantistes. Affirmant que le temps de Westminster touche à sa fin, les participants ont appelé le gouvernement britannique à faciliter les changements constitutionnels et à cesser d'entraver la démocratie. Ils ont rejeté le modèle économique de Whitehall, affiché leur volonté de coopérer dans l'économie et l'énergie, et affirmé que leur avenir réside au sein de l'Union européenne. John Swinney a averti le Premier ministre britannique Andy Bonham qu'il devait se préparer à être le dernier chef de gouvernement du Royaume-Uni, estimant que les sondages confirment le choix majoritaire de l'indépendance. De son côté, Michel O'Neill s'est appuyé sur les récentes déclarations du président américain Donald Trump pour réitérer que l'objectif ultime reste la fin de la partition et l'avènement d'une Irlande unie, exigeant que Westminster cesse de s'opposer à l'autodétermination. La Finlande intègre le parapluie de dissuasion nucléaire de la France. Le gouvernement finlandais a formellement accepté de rejoindre le parapluie de dissuasion nucléaire français. Dans une déclaration conjointe, la France et la Finlande ont appelé que plusieurs pays ont déjà choisi d'adhérer à la doctrine de dissuasion nucléaire avancée dévoilée le 2 mars par le président français Emmanuel Macron. Cette décision, prise en conformité avec les obligations internationales des deux États, constitue une étape significative pour la sécurité européenne et la coopération bilatérale. Afin de concrétiser ce partenariat, un groupe de pilotage sera mis en place dans les prochains jours, les deux nations réaffirmant leurs engagements en faveur d'une Europe plus forte, plus sûre et mieux défendue. Après la Norvège, la Finlande devient ainsi le 10e pays européen à intégrer cette initiative. Lors de son discours du 2 mars à la base navale de l'île Longue, Emmanuel Macron avait justifié cette révision doctrinale par l'entrée dans une période de rupture géopolitique nécessitant le renforcement du modèle nucléaire français. Qualifiée de complément stratégique et technique aux efforts de l'OTAN, cette dissuasion avancée intègre la dimension européenne des intérêts nationaux en offrant aux alliés la possibilité de participer aux exercices de dissuasion français. En France, le gouvernement va accorder une aide d'urgence aux agriculteurs touchés par la sécheresse. Confrontée à l'une des périodes les plus sèches de son histoire, la France déploiera, dans les prochains jours, les aides promises aux agriculteurs sinistrés. Intervenant sur France 2, la ministre de l'Agriculture, Annie Genevard, a affirmé que l'exécutif déployait des efforts considérables face à cette sécheresse exceptionnelle et a annoncé l'entrée en vigueur imminente d'un plan d'urgence destiné au secteur agricole le plus durement impacté. Bien que les détails précis n'aient pas été divulgués, la ministre a assuré que les versements parviendraient très rapidement aux exploitants. Ce dispositif gouvernemental prévoit dans un premier temps d'indemniser

0: et les pertes subies par les agriculteurs avant de leur permettre de maintenir leurs activités de production lors de la saison des semis. D'après les données du ministère de l'Agriculture, 98 départements de France métropolitaine sont touchés par le phénomène et 57 d'entre eux, placés en situation de crise, font l'objet d'importantes restrictions d'eau. Les experts préviennent que ces mesures de rationnement pourraient se prolonger à l'automne si les conditions climatiques venaient à s'aggraver.
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0: L'opposition de gauche suédoise en tête, selon les premiers sondages de sortie des urnes. Les élections législatives suédoises de 2026 s'annoncent particulièrement disputées. Selon les estimations du diffuseur public SVT, seulement 20 000 voix séparent les deux principaux blocs politiques. La coalition d'opposition de gauche, réunissant les sociodémocrates, les écologistes, le parti de gauche et le parti du centre, est crédité de 51,3% des voix et 175 sièges, devançant d'une courte tête les 174 sièges et 46,8% obtenus par la coalition de droite formée par les modérés, les démocrates de Suède, les chrétiens démocrates et les libéraux. Les sociodémocrates demeurent la principale formation du pays avec 27,6%, suivi par les modérés à 19,8% et les démocrates de Suède à 17,2%. Le dépouillement complet des votes anticipés tardifs et de l'étranger, attendu d'ici mercredi ou jeudi, pourrait toutefois encore modifier cet équilibre précaire. Le premier ministre sortant, Ulf Kristersson, a défendu son bilan axé sur la lutte contre la criminalité et la baisse record des demandes d'asile pour promettre de rendre sa grandeur à la Suède, soutenu par le chef de l'extrême droite, Jimmy Åkesson. À l'inverse, des électeurs et des militants comme Greta Thunberg ont appelé à un changement de majorité pour écarter l'alliance au pouvoir. En Italie, les rejets de cendres du volcan Etna provoquent des perturbations dans le transport aérien. L'Etna, volcan actif situé sur l'île de Sicile en Italie, a émis d'importantes quantités de cendres, entraînant d'importantes perturbations du trafic aérien. Selon les médias italiens, l'activité s'est intensifiée en matinée, générant un nuage de cendres volcaniques qui a atteint environ 4 km d'altitude avant de dériver vers le sud. Cette situation a conduit à l'émission d'une alerte de code rouge pour le secteur aéronautique traversant la zone. En conséquence, les vols nationaux et internationaux à l'aéroport international Vincenzo Bellini Fontanarossa de Catane ont été suspendus jusqu'à 16 heures, heure locale, tandis que plusieurs liaisons à destination de Catane ont dû être déroutés vers Palerme. L'activité de l'Etna a été particulièrement soutenue cet été en comparaison avec les années précédentes, perturbant à plusieurs reprises les séjours de nombreux vacanciers venus en Sicile. Selon la chaîne Rai News 24, rien que sur la période du 8 au 11 août, près de 700 vols avaient déjà été annulés, impactant plus de 100 000 passagers. Les glaciers de la région de l'Himalaya ont fondu 65% plus vite au cours des 10 dernières années, selon un rapport. La perte de masse glaciaire dans l'Himalaya s'est accélérée de 65% au cours de la dernière décennie par rapport aux périodes précédentes. Cette réalité a été remise en lumière par les inondations survenues le 26 août au Népal, près de la frontière chinoise, et ont causé la mort de plus de 1300 personnes. Un rapport conjoint du cabinet du Conseil mondial systémique et de l'ONG indienne Integrated Mountain Initiative, IMI, alerte sur le fait que des millions d'individus sont désormais exposés aux dangers dans cette région. L'étude souligne un manque critique de données scientifiques. Seulement 0,1% des quelques 40 000 glaciers himalayens font l'objet d'une surveillance continue, tandis que les informations relatives au pergélisol, autre facteur de risque majeur, demeure encore plus par semaine.

0: l'air. Véritable château d'eau naturelle permettant la subsistance de plus de 2 millions de personnes en Asie du Sud, l'Himalaya pourrait, en cas d'aggravation des catastrophes, provoquer des perturbations majeures des chaînes d'approvisionnement mondiales, des déplacements massifs de population et d'importantes tensions géopolitiques globales. Mesdames et messieurs, c'est la fin de notre journal sur les ondes de la radio La Voix de la Turquie.
1: Chers auditeurs, nous poursuivons avec une petite pause musicale. Nous écoutons Onur Akın qui nous chante Seviyorum Seni. Je t'aime.

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L'honneur de la route, quand les caravansérails institutionnalisaient le commerce. Imaginez,

La tombée de la nuit, ce ne sont pas seulement les ténèbres et la menace des détrousseurs qui l'attendent, mais la chaleur d'un foyer allumé derrière d'imposants murs de pierre. Sous les Seldjoukides et les Ottomans, la route n'était pas une simple distance à parcourir. Elle était un dépôt sacré, rendu intouchable par la main du Vakf, cette fondation pieuse garante du bien commun. Aujourd'hui, nous évoquons ces véritables temples où battait le cœur du commerce, la halte gratuite de 3 jours offerte par les caravansérails, ainsi que les ânes et les arastas, ces marchés couverts qui incarnaient l'âme du négoce urbain. Bienvenue dans ce système prodigieux où l'honneur de la route était confié à la garde du Vakf. Les caravansérails étaient les miracles logistiques du système des fondations. Particulièrement construits par les sultans seldjoukides d'Anadolu au XIIIe siècle, ces édifices constituaient un système de sécurité.

Tout voyageur arrivant au caravansérail, quelle que soit sa langue, sa religion ou son origine, est traité en invité d'honneur pendant 3 jours. Sa nourriture, son gîte et le fourrage de sa monture sont pris en charge gratuitement par la fondation. Si les souliers du voyageur sont usés, de nouvelles chaussures lui sont offertes sur le budget de la fondation. Certains actes allaient même jusqu'à garantir juridiquement les moindres détails, comme l'allocation de bois de chauffage pour les voyageurs transis en hiver ou la prise en charge des frais funéraires en cas de décès. Au moment de quitter le caravansérail à l'aube, le gardien se tenait sur le seuil et interrogeait à haute voix « Êtes-vous satisfait? Ne manque-t-il rien ?» La porte ne se refermait qu'après l'acquiescement des hôtes. La route s'achevait et la caravane faisait enfin son entrée en ville. Là, l'architecture civile du commerce reprenait ses droits avec les cannes, les arastas et les marchés couverts. Contrairement aux caravansérails, les cannes urbains faisaient office de véritables bourses où s'opéraient les transactions. Le célèbre Kozahan à Bursa a ainsi incarné pendant des siècles l'un des poumons du commerce et de la soie sous l'Empire ottoman. Édifié à la fin du XVe siècle par le sultan Bajazet II, ce khan n'était pas un simple bâtiment commercial. Les revenus de ses échoppes étaient directement affectés à l'entretien du complexe cultuel, kulliye, d'Istanbul et au soutien des plus démunis. En d'autres termes, lorsqu'un marchand vendait de la soie, il finançait indirectement une œuvre de bienfaisance. Au cœur d'Istanbul, le marché égyptien, soit le bazar aux épices, s'inscrit quant à lui dans la dotation de la mosquée Yeni Cami. Érigé en 1660 par la sultane Turhan Hatice, ce chef-d'œuvre en forme de L fut pensé comme un akar, un bien productif de revenus, destiné à garantir la pérennité de la mosquée jusqu'à la fin des temps. Chaque gramme d'épices vendu ici finançait l'huile des lampes, le salaire du muezzin et les grains pour les pigeons du parvis. Quant aux arastas, ces rues commerçantes, regroupant les artisans d'une même corporation, elles incarnaient la synthèse parfaite entre le commerce intègre, l'éthique de la confrérie des ahis et le contrôle des fondations. Nul risque d'y tricher sur les poids ou de déroger aux normes de qualité fixées par l'acte de fondation. Les artisans savaient que leurs échoppes appartenaient à une fondation pieuse et que toute malversion constituait une trahison directe envers cette institution et par extension envers le peuple. Si l'on devait dresser la liste de quelques-uns de ces exemples essaimés à travers les terres ottomanes, 1. Le marché couvert, le Bedesten de Mahmoud Pacha à Ankara. Aujourd'hui transformé en musée des civilisations anatoliennes, cet édifice a été fondé par le grand vizir de Fatih Sultan Mehmet, Mahmoud Pacha, afin de financer les œuvres pieuses d'Istanbul. C'était l'un des poumons du commerce de la laine mohair et du tissu de soie à Ankara. Sa conception en tant que marché couvert signifiait qu'il s'agissait d'un centre sécurisé et verrouillé où l'on vendait et protégeait les marchandises les plus précieuses comme bijoux, soie et armes. 2. Le caravansérail de Rüstem Pacha à Edirne. Érigé par l'architecte Sinan sur commande de Rüstem Pacha, grand vizir et gendre de Soliman le Magnifique, ce bâtiment couronnait la position stratégique d'Edirne dans le commerce européen. Doté d'une cour à double étage munie de portiques à arcades, il faisait office à la fois d'hôtel et de gigantesque centre commercial dont les revenus des échoppes étaient entièrement affectés à la fondation de Rüstem Pacha. 3. Le bazar historique de Kemeraltı et le khan du Kızlarağası à Izmir. Construit en 1744 par Hacı Beşir Ağa, un influent administrateur des fondations du palais ottoman, le khan du Kızlarağası constituait l'un des principaux centres d'hébergement et de négoce du réseau commercial gravitant autour du port d'Izmir. Véritable porte d'exportation de la ville, il illustre la manière dont le système des fondations s'est intégré au commerce maritime. Les revenus du khan étaient consacrés à des œuvres caritatives à Istanbul ainsi qu'à l'aide acheminée vers les lieux saints. 4. Le bazar des dinandiers et le khan du Gümrük à Şanlıurfa. Şanlıurfa fut l'un des carrefours majeurs des routes commerciales anatoliennes. Construit sous le règne de Soliman le Magnifique par Behram Pacha, le khan du Gümrük était pourvu de canaux d'eau intérieurs qui, selon son acte de fondation, apportaient de la fraîcheur et garantissaient la sérénité des transactions. Les célèbres bazars d'Urfa étaient

quant à eux administrés par l'intermédiaire des fondations des mosquées auxquelles ils étaient rattachés. 5. Le Sulhan à Ankara. Construit au XVIIe siècle et initialement nommé Hasan Pasha Hanı, cet édifice constituait le cœur du négoce du café et des denrées alimentaires dans la vie commerciale d'Ankara. Son acte de fondation stipule que ses revenus étaient alloués à diverses œuvres de bienfaisance. En raison des fontaines, du système hydraulique et des abreuvoirs aménagés à l'intérieur pour les animaux, la population a rapidement adopté le nom de Sulhan, le khan aux eaux. 6. Le Büyükhan à Lefkoşa, Chypre. Érigé en 1572, immédiatement après la conquête ottomane de l'île, ce khan s'inscrit dans la mise en place de l'urbanisme ottoman et des infrastructures sociales post-conquête. Ses revenus étaient reversés aux fondations créées sur place. Le Büyükhan a joué un rôle déterminant pour faciliter l'intégration de Chypre au réseau commercial ottoman. La gratuité des services dans les caravansérails et la logique des échoppes marchandes génératrices de revenus en ville assuraient l'équilibre de l'économie ottomane. Le caravansérail conduisait le voyageur en toute sécurité jusqu'aux portes de la cité, tandis que les khans et les bazars urbains réinvestissaient leurs profits dans les services sociaux, c'est-à-dire au profit du peuple. Grâce à ce système, un marchand pouvait s'élancer de Chine et parvenir aux portes de Vienne en étant en chemin que l'invité des tables des fondations. Les réseaux logistiques de notre monde moderne, les systèmes d'assurance et les complexes hôteliers 5 étoiles trouvent leur véritable source d'inspiration dans cette volonté fondatrice qui, il y a 800 ans, dressait ses bâtiments de pierre au milieu de la steppe en y gravant cette promesse « Ici, nul ne restera le ventre vide ou sans sommeil ». Pour eux, le commerce ne se résumait pas à amasser de l'argent, il s'agissait de bâtir une civilisation en protégeant la sécurité des marchandises et des routes par l'honneur de la fondation. Nous voici parvenus au terme des routes, là où les caravanes atteignent leur destination et où les portes se referment en toute sécurité. Cet immense esprit que nous nommons la fondation n'est pas seulement l'art d'assembler les pierres entre elles, c'est l'art de faire s'appuyer les hommes les uns sur les autres. Un foyer allumé au milieu de la steppe, une bouchée de pain gagnée honnêtement et partagée au bazar, constitue ni plus ni moins la promesse d'une civilisation fidèle à son dépôt sacré. Nous sommes les héritiers de cette grande table, de cette inépuisable miséricorde. Quoi que devienne le monde, quelles que soient les mutations des routes, ce pont invisible qu'une main tend vers une autre continuera de tenir grâce au ciment secret des fondations. Que votre chemin croise toujours la bienveillance et que vos portes demeurent ouvertes à la miséricorde. Continuez à écouter la voix de la conscience et à marcher sur les traces de l'histoire. Une main se tend, une vie change. C'est ainsi que l'histoire s'accomplit. Retrouvons-nous la semaine prochaine dans une histoire de solidarité. Une histoire de solidarité.

Lorsque nous portons notre regard sur l'histoire turque, ce qui nous parvient à travers les siècles ne se limite pas aux récits de guerre, de victoires et de souverains. Cette grande histoire compte aussi d'autres héros, discrets en apparence, mais qui ont laissé des traces profondes. Certaines ont débattu dans une tente de l'avenir de l'État, d'autres ont guidé des armées à cheval. D'autres encore ont présidé à l'aménagement d'une ville ou ont par leur plume, leur parole et leur courage dépassé les limites de leur époque. Ce ne sont pas des noms restés en marge de l'histoire, ce sont des femmes fortes, profondément enracinées dans la mémoire du monde turc.

0: Dans la culture turque, la femme n'a jamais été une simple figure cantonnée au foyer, vivant dans l'ombre de l'homme. Dans les anciennes sociétés turques, la femme était considérée comme l'un des éléments essentiels de la vie et de l'organisation de l'État. La hatun n'était pas seulement l'épouse du khan. C'était une personnalité qui avait voix au chapitre dans les affaires de l'État, qui recevait les ambassadeurs, qui prenait part aux cérémonies et qui, le cas échéant, participait aux décisions politiques. Le fait que la hatun soit mentionnée aux côtés du khan dans les inscriptions de l'Orkhon constitue l'un des signes les plus forts de la place occupée par la femme dans la conception turque de l'État. Car chez les Turcs, l'État ne reposait jamais sur les seules épaules d'un seul homme. La femme faisait elle aussi partie du lien tissé entre la famille, la société et l'État. Grandie dans les vents rudes de la steppe, la femme turque n'était pas étrangère aux difficultés de la vie. Elle montait à cheval, tirait à l'arc lorsque cela était nécessaire, portait la charge de sa famille lors des migrations, élevait ses enfants et veillait à l'ordre de son campement. Mais sa force ne se limitait pas à la vie quotidienne. Tout au long de l'histoire, les femmes turques se sont, lorsque cela était nécessaire, retrouvées au cœur même de la politique, de la guerre et de la diplomatie. C'est pourquoi lire l'histoire turque à travers les seuls noms de souverains masculins reviendrait à en laisser la moitié dans l'ombre. L'un des noms les plus anciens et les plus puissants de ce long récit est celui de Tomiris, dont l'écho traverse encore les siècles. Décrite comme la souveraine des Massagètes, Tomiris est devenue, à travers sa lutte contre le roi perse Cyrus II, l'une des femmes souveraines les plus inoubliables de l'histoire. Son récit ne porte pas la trace d'une simple bataille, mais celle de la résistance d'un peuple déterminé à préserver sa liberté. Tomiris demeure l'un des symboles de cette volonté féminine qui s'est élevée au-dessus de la steppe. Son nom, malgré les millénaires écoulés, reste encore aujourd'hui associé au courage. Dans le monde seldjoukide, Altunjan Hatun, bien plus que l'épouse de Tuğrul Bey, fut une femme d'État puissante, activement engagée dans les affaires politiques. Terken Hatun, quant à elle, exerça une influence considérable sur la politique de l'État sous le règne de Melik Shah. Les récits de ces femmes montrent que, dans les États turco-ottomans, la femme pouvait, lorsque les circonstances l'exigeaient, se retrouver au cœur même du pouvoir politique. Sous les Seldjoukides d'Anatolie, Mahperi Hunat Hatun a marqué de son empreinte l'histoire de notre culture et de notre architecture à travers les monuments qu'elle a fait édifier. Le complexe Hunat Hatun à Kayseri constitue l'héritage qu'elle nous a légué à travers les siècles. Gevher Nesibe, elle, a fait vivre son nom à travers l'hôpital Gevher Nesibe, un établissement tout entier consacré à la vue humaine. Ces femmes montrent ainsi que l'héritage laissé par les femmes turques ne se limite pas au palais, mais se retrouve gravé dans la pierre des villes, tout comme dans les actes de bienfaisance qu'elles ont consacrés à autrui. En nous tournant vers le Turkestan, Gevher Shad Begum se distingue tout autant par son pouvoir politique que par ses réalisations architecturales et culturelles. Dans les steppes kirghizes, Kurmanjan Datka, quant à elle, est entrée dans l'histoire comme une dirigeante puissante, protectrice de l'avenir de son peuple. Portant en un même cœur la dureté des montagnes et la tendresse d'une mère, Kurmanjan Datka continue de vivre dans la mémoire de son peuple. Dans les épopées turques également, la femme n'est jamais reléguée en marge du récit. Banu Çiçek et Burla Hatun en sont parmi les plus beaux exemples par leur courage, leur intelligence et leur combativité. Elles montent à cheval, combattent, décident et protègent leur famille lorsque les circonstances l'exigent. Dans l'histoire plus récente apparaissent Nene Hatun et Kara Fatma. L'une est devenue à Erzurum le symbole de la défense de la patrie, l'autre a pris les armes et combattu sur le front lors de la guerre d'indépendance. Mais l'empreinte laissée par les femmes dans l'histoire ne se mesure pas uniquement à l'aune de la guerre et de la politique. La culture, l'art et la littérature du monde turc se sont eux aussi enrichis de la voix des femmes. À travers leurs poèmes, leurs türkü, chants populaires, leur travail manuel et leur tradition orale, les femmes ont transmis la mémoire culturelle de génération en génération. En posant notre regard sur les femmes du monde turc, nous découvrons des souveraines, des mères, des guerrières, des artistes et des poétesses. Toutes ont eu en commun d'avoir su dépasser les limites tracées par leur époque. Dans le monde turc, la femme n'est pas une ombre restée en retrait de l'histoire. Elle est une voix puissante qui accompagne la marche de l'histoire. Et aujourd'hui, nous entendons de nouveau cette voix. Une voix qui s'élève des racines, qui traverse les siècles, qui se mêle au vent de la steppe pour parvenir jusqu'à nous. La voix des femmes.
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Nous sommes arrivés une fois de plus à la fin de notre émission d'aujourd'hui qui vous a été présentée par moi-même Hélène Eke et notre technicienne de son. Nous espérons vous retrouver demain à la même heure et sur la même longueur d'onde. Au revoir.